0: mon tour.
1: Maintenant, va vous expliquer.
2: Bah, c'est pas tout ça. Où t'as mis les clés du cheval ?

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3: Bonjour à tous, on est sur Graffiti, bienvenue dans Level 42, l'émission vintage de Titou, ton serviteur, avec des chroniques, des histoires et de la musique d'hier et d'avant-hier, le plus mythique des festivals de tous les temps. Ça te dit quelque chose? C'était en 69 et c'est bien de Woodstock dont on parle aujourd'hui dans la Vintage Story. Alors reste bien à l'écoute avec moi. Et on fera même d'ailleurs un petit rappel dans l'immanquable coupure plume. Enfin, c'est dans le même esprit, avec une histoire de parfum et du titre très Power Flower qui l'accompagne. On se fait aussi un petit sinoche avec un focus sur une combinaison à la Bruce Lee qui sublime la très belle Uma Thurman qui en veut manifestement à un certain billet. Entre tout ça, des que choix, deux choix, en rapport ou pas. Voilà le menu.
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3: Un zico choix pour commencer avec Crust et le titre Monsieur Comédie en 1980. On est sur Graffiti et c'est Level 42, l'émission vintage de Titou.

0: C'était Monsieur Comédie, l'album Répression en 1980, censuré quelques semaines en France. On est pile poil dans l'actualité. On part chez les hippies dans la Vintage Story sur Graffiti.
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0: Dans les années 60, la guerre et les révolutions enflamment à nouveau le monde, pendant que les Français prennent une déculottée à Dien Bien Phu en Indochine et plient bagages. Pour tenter de garder l'Algérie, à peine sortis de la crise de Cuba, les Américains s'enlisent dans la guerre du Vietnam. C'est l'avènement des hippies avec le flower power et le fameux slogan « Make love, not war », faites l'amour, pas la guerre, qui anime désormais la jeunesse américaine. Le mouvement va s'étendre à toute la planète. Michael Lang, un jeune hippie américain de 24 ans, fan de production musicale, rêve de créer son propre studio d'enregistrement dans une petite ville en périphérie de New York nommée Woodstock. Pour arriver à ses fins, avec deux jeunes entrepreneurs du coin, ils fondent la société Woodstock Ventures. Et ça n'a rien d'anodin, puisque le fameux festival ne se déroule pas à Woodstock, même si c'était bien le projet initial. Mais le nom reste Woodstock Music and Art Fair, très exactement notamment, car la promo est déjà lancée avec plusieurs milliers de passes vendues. Plusieurs lieux sont explorés et essuient de cuisants refus des habitants. Jusqu'à ce que dans la petite localité de Bethel, située en gros à 100 bornes au sud de Woodstock, un fermier nommé Max Yasgur signe un deal pour $50,000 avec les organisateurs. Le contrat prévoit au départ 2 jours et demi de festival, les 15 soirs, 16 et 17 août 69 et 50 000 participants. Dès le lieu connu, bien avant son ouverture, le site est pris d'assaut par les premiers hippies devant des habitants médusés et très en colère. À peine les portes s'ouvrent que la jauge initiale est déjà très largement dépassée, ainsi que les organisateurs. Dès le vendredi vers 17h, John Morris, le coordinateur chargé de lancer l'événement au micro sur scène, reste tétanisé devant la foule. D'autant qu'il vient d'apprendre que le groupe chargé d'ouvrir le festoche, les Sweetwater, est bloqué dans un embouteillage monstre et que Tim Hardin, qui devait suivre, est trop défoncé pour jouer. La providence vient alors de Richie Havens, chanteur-guitariste de pop afro-américain, qui se lance avec sa seule guitare sèche et 2 ou 3 percus pour l'accompagner. Mais à la fin de son set, toujours pas de groupe à l'horizon. Il improvise alors sur un vieil air de gospel, Motherless Child, un hymne qui devient la première légende de Woodstock, Freedom.

l'issue de cette première prestation, les artistes s'enchaînent dans un désordre grandissant. Certains sont acheminés en hélico, notamment avec les Sweetwater qui arrivent enfin, suivis de Bert Sommer, de quelques formations folk et hindou, puis de Tim Hardin qui a fini par dessouler. John Baez, enceinte, clôture sa première journée, mais la foule des hippies s'intensifie, les grillages et les barrières de l'enceinte tombent un à un, des dizaines de milliers de personnes supplémentaires envahissent le site et la NBC annonce à l'allemand des organisateurs l'accès libre au festival. La pluie qui a fait son apparition redouble d'intensité. Ce sont maintenant des trombes d'eau qui s'abattent sur le site sur lesquels on compte désormais plus de 200 000 personnes. Au matin du deuxième jour, le site n'est plus qu'un abat de boue, jonché de tentes de fortune pour ceux qui n'ont pas de voiture. Le moindre abri est pris d'assaut par les corps qui s'entassent pour dormir quand ce n'est pas à même la boue. Les 600 chiottes réparties sur le site débordent. Il n'y a déjà plus d'eau, plus de nourriture et la drogue et l'alcool circulent à vitesse grand V. Toutes les routes sont saturées et le gouverneur de New York déclare la zone sinistrée. Les hélicos de l'US Army sont utilisés pour acheminer des vivres, de l'eau, ainsi que des médicaments et des médecins. Ils vont également être très utiles pour transporter les artistes qui, eux, non plus, ne peuvent accéder au site. Certains sont même bloqués dans les embouteillages. Et le pompon, c'est la technique. Car avec des intempéries et par manque de préparation, rien n'est prêt et tout est bancal. Une solo de 10 000 watts est en place, mais nettement insuffisante pour couvrir l'immensité de la zone 10 fois plus vaste que prévu. Tout ceci explique la piètre qualité des enregistrements dont on dispose aujourd'hui. Plusieurs artistes ne pourront même pas assurer tous leurs sets tant les pales sont nombreuses. Et pour la petite histoire, beaucoup d'artistes et de techniciens redoutent l'électrocution. Côté programmation, le samedi, c'est l'entrée en lice des grosses têtes d'affiche. Même si les Beatles, les Stones, Led Zepp ou encore les Doors ont décliné l'invitation, il y a du beau monde. Santana fait un concert mémorable aux côtés d'autres pointures telles que Janis Joplin, Jefferson Airplane ou encore Grateful Dead. Il y a désormais plus de 400 000 spectateurs sur le site. Et la fatigue ainsi que les effets des drogues et de l'alcool commencent à se faire sentir. Dans la nuit, vient le tour des Creedence Clearwater Revival. Prévu pour passer aux alentours de minuit, le groupe monte finalement sur scène vers 3h du mat. Car juste avant eux, Grateful Dead galère grave avec la technique. Le concert est une vraie cata qui dure près de 3h et endort ou décimène le public. John Fogerty, le leader des Creedence Clearwater Revival, revient sur leur prestation. Nous étions prêts à envoyer du rock, mais on a attendu et attendu jusqu'à ce que ce soit notre tour. Et là je me suis dit, waouh, on passe derrière un groupe qui a endormi 500 000 de personnes. J'ai joué fort, j'ai bougé, crié, et au bout de 3 chansons, j'ai regardé au-delà des projecteurs, et là j'ai vu 5 rangées de corps emmêlés. Ils dormaient tous, défoncés. J'ai regardé ailleurs et j'ai dit, bon, on est là pour un bon moment. J'espère que certains d'entre vous aussi. Je cherchais quelqu'un d'éveillé dans le public, dans ce 500 000 de gens amorphes. Ils étaient tous endormis ou partout. C'était comme une peinture d'une scène de Dante, illustrant les corps l'enfer, tous entrelacés et endormis, couverts de boue. Et c'est à cet instant, un moment que je n'oublierai jamais, que j'ai repéré à 400 mètres de moi, dans l'obscurité, de l'autre côté du terrain, un type debout en train de danser. Et dans la nuit, j'ai entendu « Ne t'inquiète pas John, on est avec toi !» J'ai joué le reste du concert, juste pour ce mec.

mais après les Creedence Clearwater Revival et ce titre Proud Mary, les plus attendus ce jour-là, ou plutôt cette nuit, sont les Who, qui eux aussi veulent voir arriver par les airs, ben ouais, avec les hélicos. Et puis, ben ils en reviennent pas en fait de ce qu'ils voient, de ce qu'ils découvrent à l'arrivée. Leur set sera notamment perturbé par un activiste politique qui monte sur scène, s'empare du micro et réclame entre autres la légalisation de la marijuana et du LSD. Bah ok, c'en est trop. Le guitariste des Who, Pete Townshend, pète un câble et l'éjecte à coups de guitare, puis il hurle au micro: le prochain qui monte sur scène, je le tue et je rigole pas. Bien après le festival, Pete Townshend déclare: notre passage à Woodstock a été absolument épouvantable. J'ai détesté de bout en bout. C'était le chaos total. Tous ensemble, ces hippies pensaient changer le monde. Moi, le connard britannique, cynique, j'avais une envie folle de leur expliquer que rien n'avait changé, que rien ne changerait jamais. Ce qu'ils tenaient pour une société alternative n'était au fond qu'un champ sur lequel il y avait partout du LSD. Si c'était ça le monde dans lequel ils voulaient vivre, alors ils pouvaient tout aussi bien me lécher le cul. C'est aussi pour ça que ce concert est entré dans la légende.

The Who, Pinball Wizard. Le troisième jour, à noter quand même que Jefferson Airplane termine son site de set de la veille vers 9h du mat. Ouais. Les hostilités reprennent le midi avec un des moments les plus cultes du festival, la prestation de Joe Cocker et son groupe The Grease Band. Et notamment, cette version d'une chanson des Beatles, With a Little Help from My Friends, qui deviendra plus célèbre que la version originale et fera de Joe Cocker une star mondiale. 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
1: Un des titres phares du festival de Woodstock, Monsieur Joe Cocker, avec le titre With a Little Help, Find My Friends. Et puis le déluge reprend. Et il faut attendre 4 heures pour redémarrer les sets. Les organisateurs sont obligés de décaler les autres artistes. Le festival, qui devait initialement durer que 2 jours et demi, se prolonge jusqu'au lundi matin. Alors que le site a compté plus de 450 000 personnes à son apogée, la fatigue finit par avoir raison d'un grand nombre de festivaliers qui plient bagages, laissant derrière eux une véritable décharge à ciel ouvert. C'est le comble du ridicule pour l'Upflower Power. Mais les plus courageux sont récompensés car le concert qui clôture le festival de Woodstock est lui aussi légendaire. C'est celui de Monsieur Jimi Hendrix. Et même si ces musiciens des Gypsy Sun and Rainbows sont pour la plupart complètement défoncés, la prestation est inoubliable, en particulier lorsqu'il entame avec sa Fender Strat une interprétation de l'hymne américain avec des effets imitant des bombardements. Il proteste ainsi contre la guerre du Vietnam.

Ouais, c'est clair que pour les oreilles, mais enfin bon, c'est les bombes. On écoute un des titres emblématiques de Jimi Hendrix pendant ce festival également, et c'est Hey Joe.

0: Jimi Hendrix, Hendo. Et si tu veux en savoir plus, il y a le film Woodstock qui date de 70, mais aussi un nombre considérable d'ouvrages rock sur le sujet. Tu trouveras également des compiles en veux-tu en voilà, avec des qualités de son et de vidéo très diverses. Enfin, sache que la ville de Woodstock, à côté d'Oxford, donc en Angleterre cette fois, a aussi vécu l'événement, voyant débarquer quelques hippies, un peu désorientés le fameux week-end du 15 au 18 août 1969, et demandant aux autochtones où se déroulait le festival. Ah, sans doute une confusion liée à Lucy in the Sky with Diamond, LSD des Beatles.
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0: Un zico choix avec Shakin' Sweet et le titre No Time to Lose en 1977 sur Graffiti.

0: Shaking Street avec Éric Lévy, Fabienne Schein, Corinne Mariano et Louis Bertignac sur Graffiti dans Level 42.
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0: Pour rester raccord avec la Vintage Story, je te mets au parfum de cette pub encore très actuelle et qui ressort à chaque Saint-Valentin. Pour incarner Miss Dior, la marque met en avant la superbe et talentueuse Nathalie Portman qu'on a tous découvert avec son rôle de Mathilda dans le film Léon en 1993. Même que je te dirais que c'est un peu grâce à elle que ma fille s'appelle Mathilde. Bon, dans cette pub, on est pile poil dans le Flower Power. La belle Nathalie est parée de fleurs en mode hippie et nous scande le slogan « And you, what you do for love ?» Eh ouais, t'as plus qu'à acheter le parfum pour ta belle, reste qu'il faut bien accompagner le spot d'une mention à la hauteur. La marque se tourne vers un des titres phares de Janis Joplin, Cry Baby, paru dans l'album Pearl en 1971, ce qui d'entrée dément formellement le fait qu'elle l'ait interprété à Woodstock en 1969, bah non, et pourtant tu trouveras nombre d'enregistrements de ce titre sur Je t'en tube ou dans des compiles post-mortem qui l'attribuent à sa prestation dans ce festival. La vérité, c'est que Janis Joplin enregistre Pearl et le titre Cry Baby seulement quelques jours avant son overdose, le 18 septembre 1970, seulement 15 jours après celle de Jimi Hendrix. Elle n'aura jamais l'occasion d'écouter l'album Pearl terminé.

0: Janis Joplin en 70 sur Graffiti dans Level 42. L'émission Une tête, je dis tout.
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0: Zico choix de choix avec Led Zeppelin et le titre Black Dog en 1971.

0: êtes toujours dans Level 42, l'émission vintage de Tito sur Graffiti, Led Zeppelin en 71.
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0: Est un film, que dis-je, un chef-d'œuvre de 2003 réalisé par Quentin Tarantino. C'est clairement sa marque de fabrique à la hauteur de Reservoir Dogs ou de Pulp Fiction que tu retrouves là. C'est une production américano-hongkongaise et ça n'a rien d'un hasard car le film est bourré de clichés qui font référence certes au western spaghetti mais surtout au grand film d'arts martiaux des années 70. Très en vogue à Hong Kong et popularisé par le grand Bruce Lee. Ça commence d'ailleurs par la fameuse combinaison jaune et noir de l'héroïne empruntée justement à Bruce Lee dans son film Le jeu de la mort. Et c'est la sublime Uma Thurman, Mia Wallace dans Pulp Fiction, qui l'enfile pour prendre cette fois le rôle de la mariée. À ses côtés, une distribution de dingue, avec par exemple Lucy Liu, une des drôles de dames dans Charlie Angels, Daryl Hannah, la réplicantrice dans Blade Runner, ou encore Monsieur David Carradine, Kane, le petit scarabée dans la série Kung Fu au début des années 70. Côté bande-son, Tarantino se tourne vers le rappeur RZD, fondateur du groupe Wu-Tang Clan, qui compose de trois bricoles, mais aide surtout Quentin à rassembler les titres qui forment la bande originale. Il pose ainsi d'entrée l'ambiance de la mariée, avec Nancy Sinatra et son fameux Bang Bang qui date de 66.

c'est clair, on va pas faire dans la dentelle, car l'histoire commence par un massacre au cours de la répétition du mariage de la dame en jaune. Elle est alors enceinte et survit miraculeusement, mais tombe dans le coma. Seulement voilà, la mariée n'est pas n'importe qui. Autrefois tueuse à gages à l'organisation Les Vipères Assassines, elle se réveille 4 ans plus tard pensant avoir perdu son bébé. Elle entame alors une vengeance sanglante et recherche notamment Bill, incarné par David Carradine. Pour la petite histoire, Uma Thurman était enceinte. Quentin Tarantino diffère alors le tournage. Elle accouche donc et entame une longue préparation à la pratique des arts martiaux et au maniement du katana, le fameux sabre japonais. Appuyé par David Carradine, les combats sont hallucinants. Et pour ne pas s'obliger à couper les scènes cultes, le film est finalement séparé en 2 volets. Mais Tarantino insiste lourdement sur le fait qu'il ne s'agit bien que d'un seul film. Ce qui me fait bien sourire d'ailleurs, quand j'entends certains petits malins prétendus critiques qui te sortent un truc genre « Ah, Kill Bill, ouais, le 1, il était mieux que le 2 », c'est toujours comme ça quand on tourne une suite. Voilà, t'as plus qu'à le voir ou le revoir. Et pour finir, un morceau encore bien choisi avec le titre « Don't Let Me Be Misunderstood » repris en 77 par Santa Esmeralda.

0: 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A ciao mon lapin, et que le rock'n'roll soit avec toi.
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0: Salut les gourmets, salut les gourmands, soyez les bienvenus dans Tous à table, votre rendez-vous hebdomadaire où l'on parle cuisine, souvenirs, traditions et petites douceurs qui font fondre le cœur avant même de fondre en bouche. Installez-vous confortablement et si vous êtes en voiture, gardez bien les mains sur le volant, mais rien ne vous empêche de saliver un peu. Ou si vous êtes en cuisine, eh bien vous allez peut-être avoir envie d'y rester. Aujourd'hui, nous allons parler d'un dessert qui traverse les générations sans prendre une seule ride. Un dessert simple, presque modeste. Pas de glaçage spectaculaire, pas d'effet de mode, pas besoin d'être sur Instagram, pas de poudre d'or dessus. Il est là, tranquille, dans la vitrine de la boulangerie, bien droit, bien lisse, un peu brillant sur le dessus, avec parfois cette légère coloration brune qui dit « Eh bien, je suis passé dans le four, moi ». Il fait partie de ces douceurs qu'on choisit presque par réflexe. Pas besoin d'occasion spéciale, pas besoin d'anniversaire, juste l'envie d'un moment rassurant. Un dessert d'enfance, un dessert de grand-mère, un dessert qui ne fait pas de bruit, mais qui met tout le monde d'accord. Et pour vous mettre sur la voie, voici un petit indice avec l'humoriste Alexis Le Rossignol.
1: J'avais froid partout, sauf au bras. Bon, moi j'aime bien l'humour engagé, mais je le pratique pas. Du coup, je vais vous parler de flan. Vous aimez ça, le flan? C'est ma pâtisserie préférée, quoi. Parfois, je me lève de bonne heure, il est 10h, j'ai pas le temps de petit déjeuner. Je me dis, Alex, on a qu'à manger un flan. Oui. On va dans une boulangerie. On commande un flan, il est bon. C'est toujours bon, quoi. Parfois, à midi, j'ai pas le temps de déjeuner. Je me dis, Alex, on a qu'à manger un flan. Oui. On est souvent d'accord, hein. On va dans une boulangerie, on commande un flan, il est bon. Parfois à 18h, ça doit être long pour ceux qui sont pas dedans quand même. J'ai pas mangé de flan ni le matin ni à midi. Je me dis, Alex, on a qu'à manger un flan de 18h. Oui. On va dans une boulangerie, on commande un flan, il y en a plus. Oh, la déception, quoi.
0: Alors, vous avez deviné? Oui, bien sûr, une texture qui tremble légèrement, une odeur de vanille, une pâte croustillante en dessous et une générosité toute parisienne. Aujourd'hui, dans Tous à table, eh bien, on va en faire tout un flan. Mais un flan parisien, celui qu'on appelle aussi le flan pâtissier. Oui, ce monument discret de nos boulangeries, celui qu'on prend pour changer et qu'on finit par préférer à tout le reste. Accrochez-vous, chers auditeurs, parce que le flan est beaucoup plus ancien qu'on ne pourrait l'imaginer. Son histoire commence dès l'Antiquité. Les Romains préparaient déjà des entremets à base d'œufs battus et de lait. On en trouve des traces dans le célèbre recueil attribué à Apicius, gastronome romain du 1er siècle. À l'époque, ce n'était pas toujours sucré. On en faisait des versions salées, parfois au poivre, parfois aux herbes. Le mot lui-même viendrait du latin « flado », qui a donné « flaon » en ancien français. Au Moyen-Âge, on retrouve des recettes proches de cette préparation dans des livres de cuisine royale. À la cour de France, les entremets à base d'œufs et de lait étaient très appréciés. On raconte qu'au XIIIe siècle, lors des fêtes de couronnement, des tartes à base de crème cuite étaient servies pour symboliser l'abondance. Le flan devient ensuite populaire dans les campagnes. Pourquoi, me direz-vous? Eh bien, tout simplement parce que ses ingrédients sont simples. Des œufs quand on a des poules, du lait quand on a une vache, un peu de farine, un peu de sucre. Accessible, nourrissant, économique. En Angleterre apparaît la custard tart et au Portugal, les fameux pastéis de nata qui naissent au XVIIIe siècle dans le monastère des Jéronimos à Lisbonne. Les moines utilisaient à l'époque les blancs d'œufs pour amidonner leurs habits religieux. Et ils cherchaient des recettes pour utiliser les jaunes restants. Résultat, eh bien une petite merveille caramélisée et une véritable icône nationale est née. En France, c'est surtout au XIXe siècle, avec l'essor des boulangeries urbaines, notamment à Paris, que le flan pâtissier s'impose. Le flan parisien, c'est cette version généreuse, épaisse, coulée sur une pâte brisée ou feuilletée, puis cuite jusqu'à obtenir une surface dorée, presque caramel. Cuit dans un grand moule, découpé en parts franches, il devient un pilier des vitrines. Et chose fascinante, il traverse les modes sans jamais disparaître. Dans les années 70, il est là. Dans les années 90, il est toujours là. Et aujourd'hui, il reste une star des vitrines gourmandes. Le flan, contrairement à d'autres desserts plus haute couture, ne cherche pas à impressionner. Il rassure et nous rappelle bien souvent les si bons desserts de nos grands-mères. Un bon flan, ce n'est pas compliqué, mais cela doit être précis. Alors, me direz-vous, comment on obtient un bon flan ? Eh bien, les ingrédients sont d'une simplicité biblique. Du lait entier, des œufs, du sucre, de la fécule ou de la farine, de la vanille et une pâte, brisée, sablée ou feuilletée selon les écoles. Mais comme toujours en cuisine, c'est dans les détails que tout se joue. Le lait d'abord, plus il est riche, plus la texture sera onctueuse. Le lait entier est fortement recommandé. Le demi-écrémé, eh bien, disons qu'il va faire le travail mais sans poésie. La vanille ensuite, idéalement une vraie gousse. On la fend, on gratte les graines et on infuse doucement. C'est ce petit parfum rond et enveloppé qui va faire toute la différence. On évite l'arôme artificiel, sauf en cas d'urgence absolue. Et petite astuce de pâtissier, faites infuser la vanille dans le lait chaud, puis laissez reposer 30 minutes, ça n'en sera que meilleur. Ensuite viennent les œufs, ils apportent la tenue. Trop peu, le dessert tremblote comme un débutant au karaoké. Trop d'œufs, on se rapproche dangereusement de l'omelette sucrée et ça, on n'en veut pas. Surtout, on mélange sans trop fouetter pour éviter de former des bulles d'air. Et enfin, la cuisson, four chaud au départ, puis cuisson douce. La surface doit légèrement colorer. Et surtout, et je le dis avec gravité, on laisse refroidir complètement avant de découper. Oui, je sais, c'est l'épreuve ultime, mais un flan chaud, c'est une crème qui s'affaisse, alors qu'un flan froid, c'est une tranche nette, élégante, presque architecturale. Alors, évidemment, côté santé, on ne va pas prétendre que c'est une salade verte, mais le flan a quelques arguments intéressants. Il est riche en protéines grâce aux œufs, il apporte du calcium via le lait, il est relativement simple en composition et n'a pas d'additifs quand il est fait maison, et il est rassasiant. Comparé à des desserts ultra transformés, il reste un choix raisonnable quand il est artisanal. Et puis, il a un bienfait psychologique indéniable. Il console, et la consolation en nutrition, ça compte vraiment. Avant de passer à la deuxième partie, je vous propose une petite pause gourmande en musique. Et puisqu'on parle de souvenirs, puisqu'on parle de douceur d'enfance, de choses simples qui nous ramènent quelques années en arrière, je vous propose un petit voyage dans le temps. Allez, on remonte jusqu'en 1986. Oui, 1986, c'est une année haute en couleurs, une année de tubes qu'on chantait sans retenue, une année un peu insouciante, et surtout, 1986, c'est l'année de naissance de Graffiti Radio. Eh oui, cette année, on fête les 40 ans de Graffiti Radio. Alors, pour célébrer ça, eh bien, on va faire comme à l'époque. On monte le son, on sourit et on assume fièrement le refrain. Voici les bêtises de Sabine Paturel.

Retour dans Tous à table, avec aujourd'hui ce dessert simple mais si savoureux qu'est le flan. Alors, j'espère que pendant la pause musicale, vous n'êtes pas allé faire un détour par la boulangerie la plus proche, ou alors, si c'est le cas, et si vous avez pris deux parts, là, je ne vous jugerai pas. Nous avons parlé de l'histoire du flan, de ses origines antiques, de ses voyages à travers l'Europe, de ses secrets de cuisson. Maintenant, place au concret, à la gourmandise assumée, aux recettes. Parce qu'un dessert, c'est bien beau en théorie, mais ce qui compte vraiment, et vous ne me direz pas le contraire, c'est ce qu'on met dans le moule. Alors, comment réussir la version classique? Quelles sont les variantes régionales? Et surtout, comment les chefs d'aujourd'hui s'amusent-ils à le transformer, à le twister, à le sublimer sans le trahir? Eh bien, c'est ce que nous allons découvrir maintenant. Attachez vos tabliers, on replonge dans le crémeux, dans le doré, dans le fondant. Le flan, on le connaît surtout en version traditionnelle. Mais sachez que c'est un dessert qui évolue. On commence par le flan traditionnel, le parisien tout d'abord. Une pâte brisée, un appareil vanillé bien épais, une cuisson lente et un refroidissement complet. Ça, c'est la version boulangerie du dimanche matin. Mais en réalité, le flan parisien, il a aussi de la famille, beaucoup de famille. Et selon les régions, son caractère change un petit peu. Direction l'ouest. En Bretagne, le cousin le plus célèbre s'appelle le far breton. Plus dense, plus rustique, moins tarte, plus gâteau. Traditionnellement, il est garni de pruneaux. Et là, je sais, il y a deux camps irréconciliables, avec ou sans pruneaux. À l'origine, je vous l'accorde, le far breton ne contenait aucun fruit. Il accompagnait même des plats salés. Et c'est plus tard, au XIXe siècle, que les pêcheurs bretons ont échangé de la morue contre des pruneaux qu'on a ensuite naturellement ajoutés au far breton. Sa texture est plus compacte, moins tremblotante que notre flan parisien, mais on retrouve ce mélange simple des œufs, du lait, du sucre, de la farine. Un dessert de marin, nourrissant, robuste, fait pour tenir face au vent et aux embruns. Plus au sud, changement de format et direction le Portugal. Je vous en parlais dans la première partie, les pastéis de nata sont de petites merveilles individuelles. Ils présentent une pâte feuilletée très croustillante et une crème plus souple, avec une surface fortement caramélisée, presque même brûlée par endroits. On les déguste tièdes, parfois saupoudrées de cannelle ou de sucre glace. Et là encore, on retrouve la même base. Des œufs, du lait, du sucre. Comme quoi, les grandes idées culinaires voyagent très bien. Moins connu, mais tout aussi délicieux, le millas, originaire du sud-ouest. Il est préparé avec de la farine de maïs. Sa texture est plus granuleuse, presque rustique, et il se consomme parfois poêlé le lendemain. On est entre le flan et le gâteau de campagne. Et si on traverse la frontière, la crème catalane partage aussi cet esprit. Pas de pâte ici, mais une crème prise.

ingrédients, même générosité. Et puis, il y a un nom qui fait toujours sourire à l'antenne, le fion. Cette spécialité bien de chez nous, dont le nom viendrait du vieux français « fier » ou « fion », qui désignait simplement une préparation cuite. Visuellement, il ressemble à un flan très haut, sans pâte apparente sur les bords, avec une surface bien dorée, parfois légèrement fissurée. Sa particularité, on y trouve souvent de la crème fraîche en plus du lait, et parfois une touche d'eau-de-vie ou de fleurs d'oranger, selon les recettes familiales vendéennes, et chacun la sienne. La texture est plus ferme que celle du flan parisien, plus dense. Traditionnellement, on le préparait pour les grandes occasions, mariages, fêtes pascales, rassemblements familiaux. C'est un dessert de transmission, un dessert qu'on coupe en larges parts, qu'on sert fièrement et qui raconte notre Vendée rurale, attachée à ses recettes simples et généreuses. Et encore une fois, la même base magique, des œufs, du lait, du sucre. Ce qui est fascinant, c'est que partout, dans des cultures différentes, avec des climats différents, on retrouve cette même idée, transformer des produits simples en quelque chose de réconfortant. Ce sont des desserts populaires, des desserts de famille, des desserts qui racontent la vie quotidienne, et finalement, qu'ils soient parisiens, bretons, vendéens, portugais ou catalans, le flan, c'est une grande histoire européenne de gourmandise partagée. Depuis quelques années, les chefs pâtissiers se réapproprient le flan. On pense par exemple à Christophe Michalak, qui travaille des versions ultra vanillées et très sophistiquées. Ou encore Cédric Grolet, connu pour ses desserts sculpturaux, qui met à l'honneur les classiques en sublimant les textures. On voit apparaître des flans au chocolat intense, au café, à la pistache, au praliné, à la noix de coco et même au thé matcha. Certains suppriment la pâte, d'autres la remplacent par un sablé breton. On joue sur les hauteurs, sur les couches, sur les contrastes. Mais au fond, ce qui touche le plus, c'est souvent la version simple. Parce que le flan, c'est un peu comme une chanson qu'on connaît par cœur. On peut la réarranger, mais on l'aime toujours pour sa mélodie d'origine. Alors, voici votre petit défi pour cette semaine. Pourquoi ne pas le préparer vous-même? Infusez votre lait, prenez votre temps. Attendez qu'il refroidisse. Vous verrez, le moment où vous découperez la première part, ce silence respectueux autour de la table, ça vaut toutes les émissions de cuisine du monde. Et pour vous inspirer, prenez le temps de consulter le site graffitiradio.fr où vous trouverez cette semaine la recette du flan parisien de Nina Métayer, nommée meilleure chef pâtissière mondiale en 2023. Voilà, pour conclure cette émission, je peux dire que le flan, c'est la preuve qu'un dessert n'a pas besoin d'en faire trop pour être inoubliable. Il est simple, il est généreux, il est intemporel. Et il nous rappelle que dans la cuisine, au fond, ce n'est pas la sophistication qui compte, c'est l'émotion. Merci à vous d'avoir partagé ce moment gourmand dans Tous à table avec moi. On se retrouve la semaine prochaine pour une nouvelle émission très spéciale, celle-ci. Et d'ici là, prenez soin de vous, cuisinez, partagez et surtout, profitez bien des bonnes ondes de Graffiti Radio. À bientôt.

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Eh bien, bonsoir Mayonnais, bonsoir Mayonnaise. Salut les entendeurs et bonsoir aux écouteurs. Un morceau d'histoire du rock sur Graffiti, votre fournisseur de bonnes ondes sur le 88.6 en FM et en DAB+ en Vendée et sur le graffitiradio.fr partout dans le monde. Mauvieton. Avant de désigner ce duo bristolien composé de Kate Wright et Rachel Brooke, deux musiciennes aux talents multiples, le mot désignait un procédé révolutionnaire du cinéma muet, né en 1927 avec l'Aurore, le film L'Aurore de Murnau, un nom qui dès lors porte en lui une promesse, celle d'une musique qui ne se contente pas de suggérer des images, mais qui semble n'exister que pour les épouser, les prolonger, les habiter. Le troisième album de groupe principalement écrit par Wright puise son inspiration dans l'expérience de la perte et du deuil. Comment résister à cette voix qui se brise, à ce piano qui s'égoutte en notes tremblées, à ces instruments moins joués qu'effleurés, comme si chaque accord était une tentative désespérée de saisir l'écho d'un souvenir, la trace d'une vérité

L'album The Blossom Filled Streets de Movietone, un disque qui se déploie comme une traversée en eau trouble entre la quiétude feutrée du post-rock et des soubresauts d'un free jazz toujours prêt à tout emporter. L'analogie maritime s'impose tant cet album baigne dans une atmosphère océanique peuplée de cris de mouettes et de bruissements naturels qui tissent une toile sonore d'une puissance évocatrice. Rare. Movietone y sculpte une musique profondément cinématographique où chaque morceau devient une scène, chaque note un plan séquence. On s'y noie avec délice, bercé par une sérénité fragile qui viennent régulièrement troubler des tourbillons d'improvisation.

Les paysages sonores du Blossom Field Streets, empreints d'une mélancolie tenace, sont hantés par le chant hypnotique et monolithique de Kate Wright. Sa voix à la fois sobre et envoûtante déverse des textes d'une beauté contemplative sur une musique minimaliste, jamais austère, tantôt ouatée, jamais endormie. Le résultat, une élégance foudroyante, une grâce qui vous saisit à la gorge.

Parmi les moments inoubliables de ce Blossom Field Streets de Mouilleton, la litanie envoûtante de Year Ending, la montée en puissance du Blossom Field Streets, ou encore l'étouffante chanson In a Marine Light, avec cette clarinette impressionnante, autant de pépites qui font de cet album une expérience immersive du premier au dernier morceau.

Alliant raffinement et audace, ces héritiers spirituels de Oud et de Lo ont tout pour s'imposer comme des figures majeures de l'indie contemporain. Avec The Blossom, Field Street, Moviotone trace une voie audacieuse, loin des sentiers battus du rock. Leur ambition, faire naître des mélodies éphémères, des chansons de brume qui s'évaporent à peine formées. Un rêve qu'ils réalisent avec une maîtrise et une poésie rares.

Depuis leur premier album éponyme Do Make Say Thing en 1998, eh bien Do Make Say Thing n'a cessé de jouer avec les limites du rock, le poussant à se dépasser tout en restant obstinément lui-même. Leur parcours jalonné d'une identité sonore inaltérable culmine avec le Winter Hymn Country Hymn Secret Hymn, un manifeste aussi limpide qu'irréfutable. Leur signature, des rythmes en perpétuelle mutation, souvent teintés de valses boiteuses et de guitares qui s'entrelacent en arpèges hypnotiques, et des cuivres planant au-dessus de l'édifice comme des spectres bienveillants.

Dans ces années, en l'an 2000, le post-rock est un genre en pleine ébullition, preuve en est, il se réinvente hybride et ose penser hors des sentiers battus. Entre la mélancolie oppressante de Godspeed You, Black Emperor et la rigueur intellectuelle de Tortoise, le sextuor torontois trace sa propre voie. Leur deuxième opus, Goodbye Enemy Airship, The Landlord is Dead, enregistré dans une grange de l'Ontario, respire l'audace. Cuivre hésitant, double batterie syncopée, une acoustique adoucie par le bois brut. Le résultat, un post-rock qui s'aère presque jazzy. Cet album marque un tournant dans une discographie où trois autres joyaux, le And Yet, And Yet, le Winter Hymn Country Hymn dont je vous ai déjà parlé et You're a Story in Making confirmeront leur statut de groupe classique.

Les voix, oui, celles d'Akron Family ou des membres de Great Lake Swimmers, mais jamais en plagiat. En intégrant les chants dans leur univers, Do Make Say Thing a subtilement décalé l'architecture de leurs morceaux sans jamais basculer dans la chanson traditionnelle. Ces voix déplacent l'équilibre. The Landlord Lord is Dead.

contrepoint avec un rock noise folk expérimental aussi bruyant qu'inventif, et voilà que Yola Tango, sans crier gare, en 2000, nous offre avec l'album And Then Nothing Turned Itself Inside Out, un disque qui sent bon la maturité, celle qui ne renie rien de son passé mais qui préfère désormais les demi-teintes aux éclats. Le trio new-yorkais, toujours aussi discret dans le paysage médiatique, signe là un album d'une élégance rare, où chaque note semble posée avec la précision d'un horloger et la nonchalance d'un flâneur. D'emblée, le titre Everyday donne le ton, une musique qui ne se contente pas de jouer, mais qui raconte. On se croirait projeté dans le salon d'une maison de banlieue, quelque part entre le New Jersey et l'imaginaire, où un drame se joue à voix basse, entre les lignes. Les claviers flottent, les guitares esquissent des arabesques, les percussions frôlent à peine le sol. Tout est en suspension, comme retenu par un fil invisible. La voix douce et mesurée ne chante pas vraiment, elle confesse presque à regret une maîtrise qui frise l'art de l'ellipse. La musique de Yola Tango ne s'impose pas, elle s'infiltre.

Viola Tango avec A Long Way to Fall. On bascule dans l'intimité d'une rupture comptée sans pathos ni grandiloquence. Pas de cris, pas de larmes, juste des mots chuchotés, comme si le groupe murmurait des secrets à l'oreille de l'auditeur. Leur force, ne jamais forcer le trait, leur musique est une présence discrète, une ombre bienveillante qui vous enveloppe sans jamais vous étouffer. Elle propose, elle effleure, elle vous laisse libre d'y projeter vos propres fantômes.

Viola Tango et son album On Then Nothing Turn Itself Inside Out. En 2000, ben, son incursion dans un passé plus turbulent, le titre Cherry Chapstick, qui rappelle que les groupes n'ont pas oublié des vieilles amours soniques. Un clin d'œil malicieux à Sonic Youth, comme pour rappeler qu'on peut grandir sans renoncer à ses démons.

Et puis il y a Nights Falls on Hoboken, un morceau fleuve de 17 minutes et 41 secondes qui renferme l'album comme on éteint la lumière après une longue journée. Une berceuse en apesanteur minimaliste et envoûtante où chaque note semble flotter dans un rêve éveillé. Au final, en douceur, comme pour mieux souligner la délicatesse d'un disque qui décidément ne ressemble à aucun autre. Un conseil, éteignez les écrans, vos téléphones, posez le vinyle ou le CD et laissez-vous porter. Cet album Unzen, Nothing Turn Itself Inside Out, pas un album qu'on écoute, c'est une atmosphère qu'on habite et ça, c'est plutôt rare pour ne pas dire précieux.

Allez, dernier collectif pour cette session du jour, Warren Ellis, violoniste au charisme de prophète barbu, est une figure aussi captivante sur scène que des colonnes, que les colonnes des magazines, où ses interviews toujours inspirées font date. Si son entrée chez les Bad Seeds de Nick Cave en 1994, puis dans Grindelman en 2006, finit par le propulser sous les projecteurs, c'est pourtant en l'an 2000, avec la création des Dirty Tree qu'il a créé en 1992, qu'il marque durablement l'histoire du rock australien. Après des années d'errance entre l'Écosse, la Hongrie et la Grèce à la fin des années 80, Warren Ellis échoue à Melbourne sans le sou ni projet fixe. C'est par pur pragmatisme, un patron de bar cherchant des musiciens pour animer ses soirées, qu'il monte donc ce trio instrumental des Dirty Tree, avec Jim White à la batterie et Mick Turner à la guitare. Leur énergie scénique, plus proche du chaos rock que du récital folk, leur vaut rapidement l'honneur d'ouvrir pour des monstres sacrés comme les Beastie Boys, Sonic Youth ou Pavement lors de leurs tournées australiennes. Sous l'influence de ces derniers, les Dirty Tree percent aux États-Unis, s'inscrivant dans le sillage de la scène pop post-rock qui gravite autour du producteur Steve Albini. Avec Ocean Songs, album de 98, le groupe tempère sa furie sans renier sa rudesse. Une alchimie qui en fait l'un de leurs sommets. Le Whatever You Love You Are, plus construit et moins tourmenté, pousse cette quête encore plus loin. L'aboutissement d'une perfection à la fois formelle et émotionnelle. Enregistré en Angleterre, ce Whatever You Love You Are est bien enregistré en Angleterre dans les mythiques studios September Song des Cocteau Twins. Cet album cultive l'art de l'épure mélodique réduit à sa plus pure expression sentimentale. Les trois musiciens y jouent les funambules capables de ralentir le tempo jusqu'à l'immobilité. Sur le titre I Really Should You've Gone Out Last Night, ou de frôler le silence dans le lullaby for Christie comme s'il défiait les lois de la pesanteur sonore. Le pizzicato de I Really Should You've Gone Out Last Night que je vous propose d'entendre dialogue à merveille avec la finesse jazz de White et les audaces guitaristiques de Turner, qui signe au passage la superbe pochette de l'album. Dirty Tree sur Graffiti, I Really Should You've Gone Out Last Night.

Dirty Tree sur Graffiti dans un morceau d'histoire du rock, amoureux de free jazz et de folklore du monde. Warren Ellis, Turner et White repoussent les limites de la musique avec la patience d'un complot ourdi dans l'ombre. L'influence des pérégrinations balkaniques d'Ellis transparaît dans l'introductif Some Summers They Drop Like Flies, une valse déchirante où les profondeurs de l'âme Zigane s'entrelacent dans un tourbillon de couches de violon envoûtant.

Plus loin sur cet album, I Have Already It Up to Start on the Night Sky déploie une longue complainte lancinante comme un chant de sirène érodé par la blessure de l'existence. Une ballade irlandaise de travers qui raconte une histoire sans mots, chacun y projette ses propres tourments. Something You Just Don't Want to Know invite l'auditeur à se lever dans la mélancolie d'une mélodie dépouillée avant que la berceuse Lullaby for Christie ne voie clore ce rêve étrange d'une nuit d'été aussi fragile qu'inoubliable.

0: Voilà, il est temps pour moi de passer les casquettes et les figures frères et les macros. Et cela est un véritable plaisir de vous faire découvrir ou redécouvrir les albums de Movietone, Do Make Say Think, Yola Tango et Dirty Free ce soir. Et merci à vous pour votre présence derrière le poste, surtout pour tous ceux qui sont fidèles à l'émission. Votre présence aussi derrière l'ordinateur ou votre téléphone portable. Caresses et bises à l'omoplate, que la force soit avec vous et soyez à l'écoute, coûte que coûte la semaine prochaine. Si vous avez aimé, parlez-en autour de vous. N'hésitez pas à aller sur le site de la radio à partir de demain ou à deux pieds, graffitiradio.fr, pour avoir la playlist, pour écouter, voire télécharger la balado-diffusion de l'émission. Vous pouvez aussi vous abonner via Apple Podcast. Et si vous n'avez pas aimé, alors...
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bienvenue sur Graffiti Radio, c'est MC Edge pour son émission Boom Boom. 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Et aujourd'hui, il nous a préparé un set sélection Electronic Music avec un point disco. C'est parti, Frank Smith sur Graffiti.

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0: Yes, oui, merci Pat, merci MC Edge. Voilà, j'ai terminé avec un DJ Crush.
1: Ah, super.
0: Merci Pat, hein. Merci pour l'invitation.
1: C'était un plaisir de te recevoir dans l'émission Boom Boom.
0: Yes, en direct.
1: 19h-20h sur Graffiti Radio, La Roche-sur-Yon. Il y a les amis IE aussi dans les studios.
0: Yes, elles sont là
1: big
0: aussi.
1: Big
0: ouais.
1: Up.
0: En tout cas, merci, c'était un grand plaisir d'être venu. Voilà.
1: Toujours un plaisir de recevoir une pointure comme toi.
0: Non.
1: Et si, il faut le dire, les Nantais sont là.
0: Ouais. Merci aux auditeurs pour l'écoute, j'espère qu'ils ont apprécié. Puis ben.
1: Les auditeurs sont toujours très contents d'avoir du son aussi éclectique à la radio. Donc.
0: Ah bah, c'est super.
1: Bravo à toi, merci pour ce set. C'était l'émission Boom Boom.
0: Exactement.
1: À retrouver en rediffusion samedi prochain.
0: Yes.
1: Faut qu'on se le dise.
0: Ouais. Bon bah gros bisous à tous.
1: Allez. Bonne soirée sur Graffiti.
0: Je rends l'antenne. Merci.
1: Des bisous les auditeurs.
0: Yes.

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